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0: Vale, c'est 11 pour un détecteur de fumée local effectué une règle.
1: Ah, mais dans 5 minutes, 573.

0: Ah, t'as l'autre 249, vous répondez au 1055-10-559 Montpellier, à l'angle du boulevard de la Côte, vertu de la rue Rochon. Répondez pour de la fumée provenant de l'arrière d'une maison du même côté de la rue. Est-ce qu'il y a rentré d'un cellulaire catégorie 2 sur commandement 4? Regardez,
1: écoute
0: 4. Oui,
1: c'est
0: ça,
1: c'est
0: 249.

0: on a 227, on a contacté 1234, il mentionne qu'il ferait 1017 à l'heure.
1: J'en vais tout ça, on a 104 et affirmatif, 1237.
0: Ah, ben, j'en sais rien.

0: Intéressant, 31, en train de jouer 21.13, juste une fête, bâtiment de refaire de deux étages, il est caché de tous les côtés, uniforme apparente, 1-07, 261 PC, RV activé, 461 COP.
1: 20h25,
0: 2-261. 120, 2-5, 2-0.

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0: the site, sir. Je voudrais vous expliquer qu'il n'y a aucune communication sur la bonne opération. La ville ne doit pas être en fonction.

0: tra l'U 259 e l'UZ assegna la decontaminazione.
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0: 259.

0: Entre 265, répondez au 506-510, de la 31e avenue. Dans un sol d'avenue des Rapides et de la rue centrale, répondez pour un alarme en opération dans le bâtiment. Le 40 cellulaire, catégorie 3, commandement 5.
1: 365, 4.
0: 23-265.

0: 132-55, répondez 5805, 5805, rue de Marseille, transversale de l'accordeur et Louis Veilloux. Répondez pour un barbecue en feu à l'étage collé au bâtiment de 40 cellulaires. Le central a complété l'attribution, le 222 à J-Community Rick, catégorie 2 commandement
1: ça. 245,
0: 235.
1: Central.
0: Central 10, 5543.
1: Central
0: 10, 5543.
2: Central 10,
1: 5543.
2: Central 10, 5543. Central 10, 5543. Pour le 15, 555, rue Sherbrooke. Intervention premier répondant, et il est impossible de changer le statut de l'ordinateur virtuel.

0: 51.
1: Centre Colonne 9051. Vous êtes dépêché au 510-510 de la 31e avenue pour une incapacité de réarmer le système d'alarme sur commandement 5 à la demande du 465.

Maison of West. Et de la rue Meilleur, répondez pour une alarme en opération au panneau 1040, compagnie d'alarme 5 heures plus, pour le SHDM 501 de Fleury, catégorie 4, permanent 4.

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0: Express, wahrscheinlich kann ich das nicht wissen.
1: Maintenant 51, PC Pancras, ça va durer l'intervention 30 minutes. Je peux vous confirmer que l'unité 1672 est 17.

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229 pour le 59-60 boulevard 9. Le 229 est spacing. Le 429 va être au com, j'active moi.

Al Crosby, 3-point miss. On fait baisser Point Crest, prendre notre recherche primaire effectuée par le 557, recherche secondaire effectuée par le 2056, négatif.

0: Rock Cat Tom SF.
1: Alors,
0: 229-59-69 à l'exception des 200 et 429 armes déclenchées par la fumée de cuisson à l'appartement 1, sans dommage au bâtiment 222.

0: En train de 205, US précise que ça serait au sous-sol de l'adresse.
1: 205, 30.

0: 132-240, réponds des 4900, 4900 du boulevard La Pointe, transversale rue de Grosbois et rue de Saint-Pierre-Lançon. Répondez pour une alarme générale en opération 1240 BTG pour le CFSLD, c'est en intervention 40-29, 1044, 4-4, commandement 6.
1: Deux 40
0: c'était 1h4, 240.

0: pour le service de distance d'intervention 30-29, 10-44, Cascade 4, 36.
1: Deux 47, 4.
0: 41, 4, 240.

0: RPC, Pinecrest.
1: Oh, God, this RPC is out of Pinecrest.
0: Demandons la CCI sur les lieux pour demain matin, s'il vous plaît.

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0: 238 pour l'intervention sur le gond, on est 17 en attente des 235.
1: 29, 18, 208.

0: Donc, en fait, pour le 11 187, monsieur Julien, la question du 437 pour des pour un arbre qui est tombé sur des fils de bon tension, 222. Et la 437 pour demeurer demande les 1036 pour la même raison, je demeure en attente.
1: Ça va vraiment être urgent, donc.

0: 4-5-2-5.
1: Parole 87, je vous avais une adresse pour un vaudou à proximité.
0: Parole 87, on n'a pas de numéro de vaudou pour l'instant, mais c'est le fil de votre attention situé à l'arrière de l'adresse du 11 197 Saint-Julien.

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0: 2172, en passe.
1: En passe, 2172.
0: 2172, en passe, pour l'accident à l'intersection avenue Kildare et Chemin Keller. Avec option 272, pour l'accident avec Kildare et 272.
1: Et t'es un entrée en 2172.

0: Enfin, Il s'agit là d'une maison de chambre, 2,47 que j'ai écrit comme ça.
1: C'est ça,
0: c'est ça. Et j'ai encore 205.

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0: Hello?
1: Southwest,

0: Quand tu es en train de centrale, on est 605, on hiver comme un enquête.
1: 21h46,
0: 405. 254 centrales, 10 francs, 10 francs.

0: いや、なんか、お友達のさ、あれ、またね、僕もね、かけられてね、大きい、ドレスアップなんて、という名言も、
1: あ、
0: そう、

0: Enfin,
1: ça fait 5 de 3.

0: 255
1: 200. J'entends 255, je serai en dessous, je confirme déclenchement à la fenêtre. Une équipe est juste 16 et un coup des requis.
0: L'extension 255 pour un arbre tombé sur des fils de moyenne tension de 22.
1: Mais tu es en 51 minutes 255.

31, répondez 7022-702 rue Vietnam, le premier tournage de la région pour le 141. Le 1h54 pour le 241.

0: 416-3900, 5 degrés 10, 4 degrés de communication.
1: Ouais, 1h55 pour le 416.

0: avant qu'elle s'en fasse.
1: Ça faisait
0: 416, 3900, 5 liens, 216, 416, 416 pour vérification de venue.

0: 263
1: And nous avons 463.
0: Ah, rien, nous avons rien. Nous sommes au central, 248-249 pour les gouvernements.
1: Et 204-271.

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1: Un travail avec la française de Marron est responsable pour les yeux de foin. Ça n'a pas de

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0: Entendu le 416 de Mandon à distance urgent, urgent, pour le 3900 Saint-Denis.
1: 416, quelle est la raison de la demande urgente de distance?
0: C'est une demande d'infrastructure. Et hier soir, les intervenants sont venus à trois reprises aussi, le concernant le même problème.
1: À 22h15, 416.

0: Deux cent vingt-trois, deux cent
1: Elle nous a pris 224.

Avant que ta fête va être 10-5, ça va être 216 et que je m'assume les communications.

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0: Dispatcher.
1: Dispatcher.

0: 机场上考察。
1: 那还有上机场吗？
0: 是。Tout 60 stations, 60 stations.

0: 105, Montréal. 105,
1: 205.
0: 105, Montréal, pour le 3344 Laval, on fait une remise de propriété à M. Christian Pilote. Son numéro de téléphone est le 438-496-4411. Et il va être en charge de faire la réparation du système de lampe.
1: On va à commandement rouge. Ah, 205.
0: On est plus 5, on va à commandement 6.
1: Avec 2h50, 4h50.

1929 pour se dépêcher à l'aéroport de Montréal, à la guérite de Charlie, pour une urgence en vol, un problème hydraulique. L'arrivée de l'avion sera dans 15 minutes. J'espère à l'aéroport de Montréal, sur le commandant 8. Pour 5, 14 points.

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0: Gracias.
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0: Bonjour, bien sûr.
1: Enfin, 1463, quel est Rétis?
0: Quelqu'un est plus
1: bien. Pour avoir Rétis, bien, 1463.

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0: Non, non.
1: Attends, 243.
0: Pour l'intervention à l'aéroport de Montréal, à l'exception de tous les véhicules sur place, le code est-il 22 pour soutien au pont de l'aéroport?
1: Ah,
0: 243,
1: 243.
0: Ça va être 122 pour le 81-50, mais ça va être un responsable en direction.

0: 152-152.
1: 152-152.
0: 19-84-40. Pouvez-vous envoyer la carte d'appel? Il y a une erreur de manipulation avec l'ordinateur véhiculeur.

0: 213-213.
1: Over here, we can do that.

0: 232-132.
1: 132-132.
0: 232-132, 5 minutes, on commande ma phrase.

0: He's not very good with camera face.
1: Vous en faites quand même de 100 secondes. Le CVM mentionnerait que ce serait près du 54-10-540 pour bien.
0: 250, c'est

252-52. 252-52. 252-52 pour le 21 rue Pinecrest. La raison est barricadée et suivie par le SIM. Nous sommes suspects et nous verrons comme l'entour.

0: 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Alpha,
1: just said it's not like
0: Pour la 54 pouces sur mon S, le 250, c'est une petite ici, il y a une peur. Le 450, si on arrive, va faire les communications en rue actuelle.
1: Pour
0: la
1: 52.

0: 254 centrale pour Saint-Charles au coin de l'extraction, 254 pour un hôpital à laquelle blessé léger 12-22.
1: 254, 254.

0: pour l'intervention sur la 44e avenue Est, à l'extension 250-1450 pour l'absence au FTVM 252.
1: 250-1450.

0: 250 ans pour la guerre, 1500 pour la salle, pour la question 266 des vérifications de 22.
1: 56 minutes, 266.

2471-247-1-2471-2471-Saint-Patrick. Pour une personne du Memento Bar qui serait possiblement tombée à l'eau, la personne serait en boisson. C'est sur le commandement 3. Yes. Une heure, 18, 1-467.

Non, 25-441.

0: Central
1: 451 libéraux, commandement 4-5.
0: Non, 29 minutes 451.

0: Ah, alors deux cinq, ils ont vraiment dit 905, alors le 950, jamais été bon. À l'intersection de la rue des Irlandais, pour la langue générale, à la zone 1, la 1040 Tycoon of Control pour la distillerie Saint-Gérac, pour l'intervention 15-15-43, matin dangereuse. Prenez note que pour le 950 Chemin des Moulins, présence d'un PPA pour la compagnie de distillerie Corbu, catégorie 83.
1: Okay, look up.

0: sir. Le 220, répondez-moi, 1180-1180-UW, après la musique de Word, et le bouton René de Vancouver, par la rue générale en opération. La différente copine de l'homme BPG pour son client de Livermore. Dans l'intervention, présente de la suite de le 20-212-212.
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Alors, puis ça, les boulets, prenez note qu'à la suite d'un changement de véhicule dans la commission, le 225, il va agir comme il fait trop.

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pour préparer un point au 66 ans, qui était une personne de la note, qui était une personne de la note, qui était un homme qui a été frappé. Son père a

Ah,

0: 5-42.
1: Je voulais demander 5 700 en train de faire 542 rue de Salaberry, entre la rue de René et la rue de Meule pour un arme dans tout le bâtiment. Est-ce 41 là, catégorie 3, c'est comme un enquête?

Oui, bien, le 248 est soir avec les 440%.

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1: реакционный,

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0: Mais ça va bien, c'est ça.
1: En fait, c'est arrivé parce que j'ai pris la rue.
0: 208,
1: 6 km, 1 km. On en a 208 et 255.

0: Bravo 244, pour l'interfraction Marie et Métropolitain S. Vous répondez comme Mickey Rick sur l'intervention.
1: 244, 244.
0: Bonjour, 244, 244.

0: Enfin, Camille 8 pour l'intervention sur Marien, à l'exception du 208, 4008, 228 et 634 pour plus de véhicules de 22.
1: 328, 4008.

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0: Nous avons de 5 libères commandants à trois et 10 40 pour décompte.

0: Ja, men för det funkar.
1: Han
0: var 259 la centrale, on est 10-5, indisponible pour les appels premiers répondeurs.
1: 5-1-40-259.

0: 233, vous répondez au 505 00 boulevard Maryland à Longueuil. L'avenue Marshall, répondez pour une alarme en opération de 40 DPG voyant à Los Montreal Airport. Vous avez ensuite un plan fixe numéro 63-081, une catégorie 4 sur le moment 3.
1: 263-34.
0: 548-263.

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233-263-463-233-263-463-223 pour un système de lampe déclenché par un sécheur à cheveux.

Top Alec à 163. Quatre cent trois de cinq, libérons 43.

0: entend le 449 39 pour voir où on voit son état. Il n'y a rien d'apparent. Le 449 est PC communication. Le 235 va activer son airway.
1: 6h08, 439.

5 à 9, 39 Boulevard Ouest. Ouest. J'ai un numéro de téléphone pour nous, pour contacter le responsable, pour avoir accès au bâtiment. C'est le 514-331-5530. Puis il y a une boîte d'accès en avant de la bâtisse, on n'a pas accès si vous êtes capable de rejoindre pour le numéro.

Donc, bienvenue à 1539, boulevard Rouen-Ouest. Il va sûrement y avoir un allant d'intrusion à la même adresse parce qu'on a réussi à entrer.

0: 231 et 231, vous répondez OK, le 5 de cours Gables, intersection du boulevard de Pékin-Cise, pour un arrangement à la nouvelle région, est-ce qu'il y a de compagnie à l'âme de TTG pour un client résident, celle de catégorie 1 secondement en gamme.
1: 231 et 231.
0: 6h20, 5 de 131.

Captain,

0: 514 Delphine.
1: Centrale 244, vous répondez au 250-12650, 41e avenue, intersection de l'avenue Fernand-Forêt-Édouard-Point. En opération du 40 Beaumont pour soutenir le pavillon des prairies. 244, c'est un appel mécanique. Commandement 4. 244, 5. 43 minutes, 244.
2: Ça sera 44, 203.

0: Ah, ben, je veux dire, pour le 12650, c'est un ingénieur avenue, c'est tout, mon petit maire, résidence, deux étages, j'ai rien à faire, le 247 de PC.
1: 45 minutes, 244.

0: Sometimes cougars are down, Cap.
1: Avec 2 secondes 4 pour le 12 51 avec la question 2 secondes 4 pour un système d'alarme déclenché par l'article 42.
0: 54, merci de 2 secondes 4.

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0: Oder scheint der Zauber.
2: Da hätten wir das mal sein.

0: Rusak Hasan, siapa Sabran?
1: Sabran, siapa Sabran?
0: Ça va pas y aller en retard, la réception du 255 pour la technique qui sont besoin de.
1: Dans 6 minutes de travail.

0: 03スカンキャットさん。
1: 03 Second Captain,

0: 8h14, 225.
1: Ça va, c'est ça, c'est ça. Ça va, 15 minutes de service.

Ça va 272 pour le 38-23-8-20 boulevard de la Croix-Pertuis, championnat de Bégin. Vous répondez pour une alarme incendie au panneau de Garant Johnson Control, son client de Walmart, qui s'est engagé à prendre l'enfant.

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1: That's right, Mr. Solution.
2: Falcon numéro 266, capable de relever le BC, est allé sur l'ouest sur Mathieu.

0: François 36, 130, intersection Gordon et Boulevard Lassalle, on vient de 4207. Je suis le 567 EPC côté est de la fuite.
1: Par 32, 566, le 10-4 côté S, c'était la S, c'était ma question.

centrale pour le 43-19-4319 du boulevard La Salle, le territoire de la caserne 66-21-2078 de gaz sur commandement 4.

0: La descente 862.
1: 832 sans faire pour la 3820, convertie, 74, maximale, en tu mets tout un étage.
0: Oui.
1: 262 est baissé, avec
0: 821, 872.

0: dans la 472. Dans le 472 pour le 38-20 boulevard de la Côte-Vertu à l'exception du 272 et 472 pour des travaux sur le système d'alarme 10-22.
1: 822-472.
2: Pour circulation et pour contrôle des citoyens au niveau des détails.

de gaz. Affirmatif 204-023. 204-204. 124-204.

0: John Smith.
1: Le centre de santé.
0: Centre de santé 119, urgence santé, demande d'attendre les 10-35 avant de procéder sur la rue Ontario-Est. Masculin, 35 ans, intoxiqué et agressif dans l'escalier arrière.
1: Le centre de santé
0: 8h25, 219.

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0: enfin, le 3266, c'est la pépinière, bâtiment résidentiel, le 3 étages, du site de 245 ETC. RV activé, le 445 au communication.
1: 8h29, 245.

0: Vous dépêcher, le 30 urgent, peut-être 6 fois que les unités du 16 viennent à cette adresse en 2 jours.
1: Concernant
2: le statut véhiculaire, c'est une erreur de manipulation. Veuillez nous affecter sur l'appel premier répondant.
1: 32-239.

0: 51, vous avez étage D ou le 3900, 3900, rue Saint-Denis, sur Paramount 5.
1: Après, M. Thériault vient nous ouvrir la porte, les 405 à l'intérieur. Il est disponible dans les tons d'urgence, à l'exception des 6-22 pour les centres d'alarme des écoles.
0: 8h35 pour les 416. Enfin, 9051, 10-3 pour la course.
2: 9051.
0: 8h35.

0: Central Defense, pour le 2-800 avenue des Sommets. Section chemin de la pointe sud, nous font des points d'alarme au février. L'espérance nous provient de l'UCRQ, son client commercial. Il en va être en fait pour BGH, 7-068. En intervention, 67-51, l'espérance 4, Grégory 4, sans l'enfant.
1: Je suis en train de dire.

0: Arizona 5 Hotel. Hotel,
1: it's your friend, Arizona 5.
0: Deux cent cinq, c'est un peu la parole, deux cent cinq, effectivement, mais prochaine question de communication.

0: 136, vous avez bien fait 43-21 la salle, jusqu'au 43-09.
1: Ça rentre 3 minutes,
0: 3 minutes. Parfait, 4 minutes, 536.

5 minutes, 5 minutes.

0: Centrale 158, 43, 09, la salle 158, 10, 7.
1: 153, 09, 158.

425-23-20 mai, avec le son du 205-427, les travaux effectués sur un système dans la 22.

93 centrale, le 83 6 7 bâtiment résidentiel de 3 étages, attaché au 502. Le 83 30 PC, on aimerait savoir si le bâtiment s'est répertorié.

Normalement, quand on est avec le grand-père, on va rester sur place, en attendant pour nous rejoindre.

0: Centrale 9051, vous répondez 4717 de l'avenue Palm, sur le commandement 11.
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0: Merci à tous.

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2: Sans doute,
1: vous avez mis sur répartition, synthétisé, mouvement 12.

0: Non, ça fait ça, c'est qu'on est tous sur l'ordinateur et non fonctionnel.
1: 9h10, 10h10.
0: Ça va aller 1 minute 437. Bon, 467 de 5, on va en 3. Ça
1: va aller 1 minute 437.
0: 229, 73, 5, je vais reprendre en 12.
1: Sur 5 centrale, le 205 et 467 sont 10-5, on les prend comme en 3.
0: 9-2-205. 9-2-205, pour le 2000, c'est un marque, on est 9-2-205.

0: 427 centrales à l'exception de 227, 87 pour un standard des chances qu'on détecte sur le système de CO plus 22.
1: Devant 627.

0: deux cent mille de la mer avec son 205. 4 et 7 pour une mauvaise manipulation du panneau. 22.
1: 90, 4 et 37.

0: Enfer 210.
1: Enfer 210.
0: Enfer 210, on a 2 minutes de faire un match avec cette chambre 225-410 pour une personne qui est dans un ascenseur 62.
1: Enfer 10 pour le 210.

0: vais en faire 262 euros 17. Bâtiment commercial de un étage, rien d'apparent. 262.pc, j'active mon RV.
1: Ça va à 12 262.

0: Vai pra Lima Vagal, né?
1: Santa Lima, Santa Lima, Santa Lima,
0: Central 249, 249, récupération de pompiers à l'hôpital Sacré-Cœur.
1: Numéro 17, 249.

0: Selamat malam, Pak.
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0: Centrale des 125, vous répondez au 1001 rue Lucien Lallier. Transhospital des avenues Overdale et Argyle. Répondez pour une alarme incendie générale en opération. Cellule 40 VDA sécurité pour les appartements de Georges. Notez présence de planté de PGH25-185. Le 210 a été ajusté en soutien au 410 à l'effectif réduit, catégorie 4, comme on en prend.
1: 125, 24, 2, 4, il n'y a rien à faire. Le 225 est pété, il va activer son airway. 225 au 210, ça arrive par
0: Overdale. 928, 225.
1: 254, 205 pour le passement de 13.
0: 928, 254.

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0: Santa Lou 253, vous répondez au 2222 rue Lakeshore, dans le salle du boulevard Beaconsfield. Répondez pour une alarme en opération dans la chambre à coucher principale des 1040 Tennis pour un client résidentiel, catégorie 1, commandement 5.
1: Je suis là pour le 253.
0: 936, 253.

Après 2490.

0: Por favor, você está na casa?
1: Je suis
0: passé central. Le 476-5 et le 1951 va rester sur les ondes.
1: Je suis allé à 476 demander au 1051 de passer sur répartition.
0: Je suis allé à 476-4.
1: Vous attendez une minute, 476.

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0: pour de Saint-Jacques et de la Dame, près d'un citoyen, 220 et sur les lieux, on va demander un petit peu à 5 pour aide aux citoyens pour l'instant.
1: Centrale 220, les 1035 vont demander plus d'informations pour se déplacer.
0: Centrale 220 pour l'instant, comme en crise.
1: 956-220. Et est-ce qu'un 1034 est nécessaire?
0: Centrale 220, on est présentement en train de discuter avec l'individu. Il faut bien pour le 1034 et le 1035, ça va être parfait.
1: 957-220.

0: 132
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0: Radio 79, homme intoxiqué, les 10 enfants de 7, 10, 17, c'est eux les 10 40.
1: On parle de 10, 10, 4, 10, 27.

le 220, Saint-Jacques et Plate-Bande, avec ce sont 220, l'assistance au 235 et 222.

0: centrale pour cet appel, pour que l'entreprise de votre ascenseur. Moi, l'adresse, je m'arrête la section.
1: Centrale 257, pour le moment, on a juste l'intersection. On tente d'avoir plus d'informations du 1040. Il ne sait pas où est-ce qu'il est. Il me dit que l'entrée de son bâtiment est sur chaque zone, en train d'essayer de savoir si c'est résidentiel ou si c'est commercial pour être en mesure de vous aider.
0: C'est
1: ça, 22 minutes 257 et 255.

0: Rogers, pour l'intersection Globe de Capon, Jean-Bizard, 17-57 ETC, l'adresse suivra sous peu.
1: 9h24, 257.

0: 257,
1: Central 257, sur Internet, c'est 15 000 boulevard Pierrefonds.
0: Deux cinquante-sept, 10-4.
1: 24 minutes, 257.

0: Atelier 378 pour le 66-55-66-55, chemin Knuckles, entre la rue Centennial et le boulevard Cavendish. Vous répondez pour une alarme en opération. Différents téléphones cellulaires, 1044-01.6-VDH, 78-126, catégorie 4, tout le monde.
1: Je suis
2: à l'exception du 215 septembre 2022, pour une alarme déclenchée par des travaux.
3: Vous armez tous une autre 83.

Vous avez fait le test en

0: service was a protection zone de son équipe pour un odeur de projet 222 qui ont produit le tout détail pour aller marcher sur soi.
1: Bonjour, 34-827.

0: Jeff McAllister, Funko. Jeff McAllister, Funko. I hope you're successful. Yes, yes, yes, yes. Tout à l'heure, déclenché. Pour des travaux.
1: Je vous attends à 6, 4, 5, 6, 6.

0: There's none of that.
1: Centre 2, 155.
0: Centre 2, 155. 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Centre 2, 155. Centre 2, au maxi, l'état est encore inconnu.
1: Centre 2, 155, avez-vous une adresse?

0: Centrale 250, l'adresse est le 43-200 rue Jean Talon Est. Le 43-25 rue Jean Talon Est.
1: 49-250?

0: 5 de départ.
1: Papa 205, que, en fait, le changement d'adresse, ça va être 1470, 1470, rue Saint-Denis.

0: 45
1: au

3,000 2,000 le 6655 Michael, on va demander un petit nom, nom de champ pour vérification du système d'alarme. Je vais vous donner l'administrateur, l'administratrice qui est responsable. C'est Yasmin Gary. Yasmin Gary, G-H-R-A-I-R-I. Son numéro de téléphone, c'est le 450-803-5781. 450-803-5781. On ne restera pas sur place, puis on va être 10-5 pour aller voir comment on va.

0: Rafale
1: 241, 845-241. QS, là, pour avoir plus d'informations sur la localisation du patient, les premiers répondants sont avec les constats spéciaux du métro, puis ils n'arrivent pas à trouver le patient.

0: 205, 10-4.
1: 10h46, 205.
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0: centrale 220 pour le 1000-1000, rue de la Commune, intersection de la rue Port de Montréal. Répondez pour une arme incendie en opération. Le 1040 nous provient de la compagnie Priority Fire, son client héritage du vieux port. 1044, catégorie 4. On a un code de droit d'accès à votre écran. 49.3.
1: 224, on écoute.
0: Je vais continuer de jouer.

Dans 50 minutes, 67,

0: そうだな。Ça, nous, la commune Est, depuis 228 km, voilà déjà vers notre arrivée dans les agents de sécurité de demain.
1: Bien, avec un premier.

0: 1-4-7-7, on le 200-1-200-1-7, on le 2-7-4-7-7, tu t'aimes, mais alors déjà réarmé à la vraie arrivée. 10-22.
1: 11-14-77.

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0: 55, 69, 55, 19, rue Jean Talon et Bélanger. Répondez pour une alarme en opération au sous-sol centre, le différent groupe Sécuritech pour le supermarché Savard National, catégorie 3, commandement fort.
1: Alors,
0: 11h36, 237.

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0: Centre 441
1: pour le 69-55-8-5-10. Centre 441, pour communication.
0: 11h40, 441.

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51 pour le 69-55 rue Saint-Sphère, à l'exception du 235 pour le système d'alarme effectif 22. 11-43 pour le 441.

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0: 242-40,
1: ne répond pas.
0: Je vais faire un 2-4.

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Les Saint-Arambus central pour le 2024, la chapelle avec le son 2 Saint-Arambus pour le cas accroché 1022. Et on demande sur les lieux les 1036 pour des indications de propos pour vérifier la stabilité. Au numéro photo Sierra 4 Hôtel 4 Delta.

5 minutes, 5 minutes.

0: Dran. Was haben Sie für den Fahrtenkern?
1: Das war ein Kampf, der das war für alle. Pour le 51-78 boulevard P9, à l'intersection du 252-22 pour un système d'alarme déclenché par des travaux.
0: Nous avons 250.

0: 2-26.
1: centrale des phares 26 pour la 86-8-6-1-8 avenue de Chaumont, entre le boulevard Voisinet et l'avenue Baldwin. Vous répondez pour un détecteur de fumée en opération. Zone 7, 240, alarme, c'est rappelé son client Coréa. Catégorie 4, prenez note que l'adresse 86-16 avenue Chaumont, 22-75, incendie le 22 septembre 2025, la ceinture à nuit, carbonisée au 1er et 2e section Bravo Charlie. Les appropriations rapides, comité sur le groupe de communication 4.
0: Une réduction du personnel.
1: Sous-affaires,

0: C'est parfait, c'est ça.
1: Central de sondage, vous répondez, intersection de la vue Ontario, passé de la vue du Havre, pour un 4 Beta 2 Alpha. Prenez note qu'on vous demande d'attendre les 1035 avant de procéder sur PR Alpha.
0: C'est ça, c'est ça.
1: Nous en prenons 9 minutes, peut-être.

0: Centrale-Auto-Centralis.
1: Je vais faire mes chaumons, le plus naturel des PC nécessaires. 428 de communication, rien à faire en battant deux étages. 428

0: Je vous en mets une 236.
1: Avenue de Chaumont.

Ensuite, moi, je m'en ai deux cabinages, il y a un réparateur du 38, ou bien 12h22 du 138.

0: 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Avant le 26, on est sur le coin Frontenac et Ontario. Le 213 est déjà sur les lieux.
1: Ouais.
0: Affirme ça, c'est une erreur d'urgence santé. Vous pouvez vous mettre de 5. Le 126 jusqu'à 4 pour la 2. Nous avons 25 minutes, 226. Entendu 204 pour le 48-85, 7885, chemin de la Côte-Sainte-Catherine. C'est la rue Lemieux, la rue Beaucourt. Vous répondez pour un alarme général en opération. Plus 40 téléphone cellulaire, plus 46 catégorie 3, 69-5. Nous avons le 25 central, le 25, le 25, le 25, le 25, le 25, le 25, le 25, le 25, le 25, le 25, le 25, le 25, le 25, le 25, le 25, le 25, le 25, le 25, le 25, le 25, le 25, le 25, le 25, le 25, le 25, 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

0: 3468 32e avenue, à l'exception du 238 et 438, pour une alarme causée par des travaux. 10-22.
1: 12h29, 438.

0: une intervention chez moi. Avec le sort de 286. Fait que ça me rend déclenché par les travaux.
1: Lâche-moi 386.

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0: Arranca entonces.
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0: 132, 10-3.

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0: Nous avons 42 pour les 473.
1: Appareil de 220, 420, 1200, on est 220, puis c'est un vrai petit peu, 420 au cœur de gestion.

0: La chaîne 5 du feu.
1: Central 265, vous répondez à l'intersection du boulevard Champlain et de la rue Georges. Répondez pour une conduite de gaz à l'étranger par une excavatrice de 1040 travailleurs sur place. Notez que l'appel a été complété. Catégorie 3, commandement 4.

12h51 pour le 120.

205 Sandra, intersection Saint-Vigée-Saint-Laurent, 17 en attente des 235. 12h52 minutes, 205.

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1: Avenue Fortin, 10-17, bâtiment 2 de Parrain de Parrain, le 2-10 PC. Présent
2: 5 équipes. Direction 13h05 minutes, 2-18.

0: Sound 5, Sound 10.
1: Sur le quai de métro, direction Angrignon.

Quatre cent soixante-cinq.

0: Central 10 pour le 120.
1: Central 10, on m'a dit 35 pour les lieux pour que la situation soit plus stable. 13 pour le 120.

0: Bref, négatif, on va écouter, il y a des responsables qui sont sur les lieux, la rue est déjà barrée.
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0: Kadir sana ne?
1: Satranç söylemiş abi ya.
0: Donc,

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0: Peter Chamberlain Sakrallı. Peter Chamberlain pour le déclenchement d'affaires. Le numéro de poteau, Sierra 3, Bravo 8, Foxtrot. Je répète, Sierra 3, Bravo 8, Foxtrot.
1: Présent à 35 minutes, c'est Champlain.

Saint-Francis, 2500, pour vous acheter le 2500, 22, 89, 44, de plus.

0: 사람 사나?
1: On remet la fin à Jean-Michel Cardinal et on va être juste là qu'on va libérer Colin Moron.
2: 13h40, 209.

0: Jean-Paul-Pessier-Champlain, le Hydro-Québec a procédé au déclenchement d'artère d'une équipe et plus 16 pour confirmer l'interruption de courant.
1: Prochain cas, deux jours. Voilà.

0: I'm flight Delta, sir. 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Squadron, pneus, trans-neuf, six-neuf, trois-neuf, boulevard, Vicari, entre la, à l'expression de la ville de Courtrai. Vous répondez pendant la opération du camion que Bromont, son client, Westbury M, catégorie 4, sur commandant.
1: Pourquoi est-ce que vous faites?

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0: I'm calling you, podcast.
1: Yep.
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566. Pour le 4000 boulevard Lassalle, entre la rue de l'Église et la rue Edna. Vous répondez pour de la fumée qui provient du moteur sur le toit de l'hôpital. Le 1040 nous provient de la sécurité de l'hôpital. Catégorie 4 sur commandement 5.

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1: Au 566, pour l'instant, notre Mac en information fumée qui provient du moteur sur le toit de l'étage. Je dis la sécurité. On a sur l'information pour cet appel. Les véhicules doivent accéder au bâtiment par les 4001 piétons, la berge. Et également, pour les piétons pour voir la salle, le système d'alarme incendie hors service sans fier de rénovation de l'unité de soins impliquant les composantes du système d'alarme incendie.

0: Jean-Claude Dessin. Central 2063, vous répondez à l'aéroport de Montréal, à la guérite de Charlie. Vous répondez pour de la fumée qui provient d'une génératrice, le petit 40, l'aéroport. Vous prenez pas les quelqu'un. C'est absolument mon lieu. Et merci à toi, Lucas. Central 5000 de 2063.
1: Boulevard Lachal, à l'extension du 566-466, pour une surchauffe. Il y a le moteur de l'ascenseur 22.
0: Boulevard 566.

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0: Das war sehr gut, Antwort. En train de 247, le 1040 et 1016, il devrait arriver sous peu.
1: 247, 1040.
0: Ça prend 18 minutes, 247.

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Ça va être toujours un 2, avec cette chance de jouer sans la garde-neuf pour un film de communication qui est plein de faire.

0: Это заметили, это
1: Je vais faire un tour pour la grève pour dire que c'est un responsable de 12 minutes de 40.
0: Je vais faire un tour de 40.

0: centrale 10-4, la parade 229 UPC.
1: 14h22, 229.

0: Centrale, pouvez-vous nous informer sur le responsable Stark et Joseph?
1: Bonjour, Centrale,

0: centrale administrative pour le 12-50 avenue de l'Archevêque. On demande un dispensaire sur les lieux pour aide à un service municipal. C'est une annuelle qui est dans un fil. J'ai un numéro de photo. X-Trick 1 Delta 7 Mike. On aurait besoin des dispensaires sur les lieux là, pour les aider à enlever de tout.
1: On va reprendre 3 pour les 4 en 7.

centrale pour le 400-400 6e avenue, territoire de la caserne 65, La Salle, 10-10, Pute-Nogal sur commandement 4.

0: 105, Central.
1: Central, 1205.
0: 105, Central, est-ce possible de valider avec l'urgence santé si la patiente est à l'intérieur du métro?
1: Central, 205, l'urgence santé vient de nous envoyer Sainte-Catherine et Berry. Elle avait changé de place.
0: 105 Central, on est 17 à cette intersection-là, puis on voit aucune patiente sur place.
1: 4, c'est à l'écoute.

0: 50-51-40, direction Est, Sudan, en la sortie Ancien Combattant.
1: 51-51-10-4.
0: 50-51-10-4. 50-51-10-4. 50-51-10-4.

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2: There's something neuf central pour le 2590 maçon. Avez-vous un délai pour le responsable du parc?
1: Central
2: 251. Central 251, canal SZ18, ordinateur véhiculaire ne fonctionne pas.
3: 14-251. Central 251. Central 251, si vous tenez la réponse au 10-34, ce serait à partir du pont de l'Île-Auto, c'est au début de la sortie pour l'ancien combattant. S'ils veulent passer par Senneville, ils vont être de l'autre côté des murets, peut-être à côté du Pétacourt.

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1: South Isle, do yourself a copy, huh?
0: South Isle, 254, Black Canyon, test du tronçon de circulation. Ça va être 1022 à l'exception du 251 pour l'instant de deux véhicules avec blessés légers.

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0: Southwest
1: 4533.

0: Enfin, la section 2, ça va être pour un fils de télécommunication qui est pas 6 en 2.
1: C'est dans un truc en 2, c'est

0: Ich war gerade mal.
1: Das war mir ganz eigentlich.

0: 长江坡之声。
1: 长泰建长坡为红路1001 quand ça sera la rue Valentine, je prendrai pour une alarme en opération, le 1040 alarme 4 pour le CDRE, catégorie 4, commandement 3.
0: Ça sera pour le 4.
1: 15h03, 1423.

0: Habrá que pasar un poco.
1: Ça va être 33-10-2 pour la raison, la réception 2 sur 6.
0: Pour Vitesse, c'est peut-être sur une génération.

0: centrale 274. Central 274, le 3085-3085, chemin de Bedford, entre le chemin Goyer et l'avenue de Darlington. Vous répondez pour une alarme en opération 1040, téléphone cellulaire, 1044, catégorie 3, du commandement anglais.
1: Central
0: 15h10, 274, centrale au 405.

0: 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ARV activé, il est 449 aux communications.
1: 15h05. 405 PSG. 405 en communication, 205 votre session.
2: Les
1: affaires de
2: 405.
1: 205 en salle, je à droite.

0: Central 2-56 rue Le Payeur, entre la rue du Buisson et la rue McVeigh. Vous répondez pour de la fumée à l'intérieur du bâtiment. Le 1040 nous fait un téléphone cellulaire, catégorie 2, sur rendement 3.
1: Nous n'avions aucun contact avec le patient. Avez-vous plus d'infos?
2: Centrale 213, Urgence Santé disait que la personne est partie. En fait, correction, le 1040 est parti, disait qu'il y avait un homme couché au sol en face du dépanneur.
3: Centrale 405, vous avez une seconde alarme pour le 539 Prince Arthur Ouest. Ne pas en tenir compte, le 405 est toujours 17 en erreur de manipulation. Le 405 reste 17.
2: Centrale
3: 405.
2: Vous étiez bien sur quelle intervention?
3: Sur l'alarme sur la rue Prince Arthur Ouest.
2: 15h23,
1: 405. 213 centrale. Centrale, salut 113. Centrale centrale, donc le témoin qui était présent sur le lieu a vu le patient quitter. Donc nous sommes 15h23,
2: 213. Thank you.

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1: Kyllä viitsi, kyllä.
0: Chateau en fin favra. Western Cloud 39, plus 27 sur Ouest, avec 64.5, un système d'alarme défectueux, 10-22.
1: Ça fait 405, 10-22 avait déjà été émis.
0: Il était possible de changer la nature du 10-22 pour un système défectueux.
1: Affirmatif, 10-22.

0: else?
1: Vous avez beaucoup de détails sur l'emplacement du patient, les terres sont présentement dans la hangar d'air Inuit, puis aucun patient ou aucune personne ne sait où se trouve la personne concernée.

0: 242
1: 14 semaine 9 mars 4 étages, rive par 242 14 242

Centrale 254 pour le commencement, j'entends alors, on dirait aussi l'information.

0: Doing what, Alpha?
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0: Doing what, Alpha? Hangar and exception, j'ai deux mains pour un truc des chiens sans âge et progression de 22.
1: 15h39, 224.

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1: Je vous entends
0: tout de l'affirmatif, c'est quoi Jean Talon et Gaspé?
1: C'est une réponse qui sur le central levé à 15h40.
0: Je suis 42 central 205, on lui va en commandement 3.

0: Bravo, Aldo, Italiano.
1: On a une plus 35 pour identification d'un véhicule, trouver le propriétaire d'un véhicule.
2: 41-254.

0: Entendez un enfant pour l'inconstruction urgente en nom de DBSP à l'exception du 237 et du 241 pour un accident impliquant deux véhicules au PMDC 1222.
1: 1542-237, 1542-241, 255.

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1: Centrale 271, vous répondez 9615 9615 du chemin de la Côte de Liesse. Vous répondez pour un lift en feu à l'intérieur du bâtiment, une 1040 cellulaire, 1043 matière dangereuse. C'est un appel de catégorie 4, commandement 3.
2: Centrale 211, 10, 4, 10, 10.
1: 144 minutes, 211.

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0: not like there's nothing else. Okay, Quinn, is there anything else?
1: Je ne sais pas si tu as un problème.
0: Le 110-137 affirme-t-il qu'un 10-34 et 10-16, mais en priorité 3.

0: IS-2, tout ça. Et dans 51 minutes, 242.
1: Quarante-quatre, cent un, vingt-neuf de la Roche-Gilles-Sept.
0: Et dans 51 minutes, 144.

0: 771, pour le 95 chemin de la Côte de l'Île. 771, la somme des communications.
1: 53 minutes, 771.

0: voiture, j'ai changé le collecteur d'alimentation, et j'ai fait mon amendement 5.
1: Et la
0: route est pas

0: central.
1: Central 10-205.
0: 205 central, le 189 VGF, à l'exception du 205 et 420 pour une personne prise dans un ascenseur, 10 de 2.
1: 16 heures pour le 205.

0: Top out of that, Captain Sandoz.
1: Top out of
0: Captain Sandoz pour le 900 sanctionnement de la côte de l'Est. Réception de toutes les unités sur les lieux pour un début d'instant sur un lift chariot privateur 1022.
1: 16h1, 14h12.

0: Can I get on top of Mount Pleasant?
1: C'est
0: 57 à la centrale pour le 71-29 de la Roche, direction de toutes les unités sur les lieux, pour un incendie sur des lumières déjà éteintes avec dommage 10 minutes.
1: Ça y est, 2 minutes 87.

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0: 205 centrale.
1: 210-205.
0: 205 centrale, 205-420, on te 5, on libère commandement 5.
1: 13h07 pour 205.

16 11 29 de la Roche pour issue encombrée. 16h08, minute 94.

0: 16h22, 224 et 10h55.
1: On va faire 210.
0: 16h22, 210.

0: South Bravo, Sergeant Sean Frank, South.
1: South Bravo, Sergeant Sean Frank, South. Pour l'accident de main ouest. Pour dommage matériel seulement à l'exception du 234, 234, 222. Et aussi les 234 numéro 42 et 27.
0: 13h23 pour le 234.

0: Regarde, ça, tout central, ça serait pour 6 personnes qui sont capables d'aller chez la famille pour aujourd'hui, pour une journée, mais ils vont avoir besoin de services à Croix-Rouge pour le reste des journées à partir d'une semaine. Donc, si ça se fait aussi ici pour ouvrir le dossier avec eux.
1: Ça nous a pris 2 minutes, 447.

0: Après, le 2, j'aurais écouté pour le 347-347 de la New Broadway, intersection de la nuit des vétérans et la vie de Montigny. Vous dépendez pour un feu qui serait pris dans un garage de mécanicien. 1040, sur l'air, plan d'intervention, le 8-54, sans l'appel de Capricorne 4, comment on regarde?
1: 200,
0: 54, 16. Ça n'a pas 52 minutes de 200 mètres, prenez note, on va le compléter, la tribu du

0: 32 de fois.
1: 232,
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0: Herkes miljøet.
1: Ça fait 4 minutes.
0: Ça fait 4 minutes, mais ça va rien demander en 35 pour autocollation.

Good, 4-5.

0: mettre en quatre étages, rien différent de 2-18 et PC, et tu veux trop prendre directement à l'ouest.
1: Alors, 6 minutes, 18,

34 008. 34 008. 34 008. 10 06. 7 minutes pour le 4008.

0: J'ai eu un deuxième appel pour la même adresse, 3227 Sabine, pour un patient masculin 50 ans en overdose. Nous allons assumer l'unité hier. Par contre, nous allons avoir besoin d'un deuxième 1034. J'ai noté que le patient se trouve dans la cour intérieure à l'arrière du bâtiment.
1: C'est un 9213.

0: 259,
1: sir. Dans le 228, le premier note, vous allez être limité à la décompte sur l'intervention.
0: 27,
1: 14. 14, 10 minutes, 228.

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0: 考えてた。De Saint-Denis centrale, on est juste à l'aise pour la gamme 38 erreur de manipulation au niveau de l'ordi véhicule.
1: Saint-Denis centrale,

les partir dans la cour intérieure, à l'extérieur du bâtiment. Et la deuxième idée, permettez de me prendre en charge le premier patient au troisième étage pour s'expliquer.

0: Tu vas faire faire balance.
1: Pour le 85-16, 15 chemin de la côte de l'Ouest. Le 211 va être 10-49 pour manque de cagoule, puis on va libérer commandement 3.
0: 14-8, note 211.

0: Chester Hill, South Hills. South Hills, 3000 Süd.
1: Et ça sera sur le 64-45-25-25, à l'exception du 2-2-4-18 pour le système d'alarme déclenché par le travaux 2-22.
0: C'est un jet 3-2-3-4-18.

0: 1929, la centrale, pouvez-vous nous redonner la nouvelle, le nouveau lieu de l'intervention?
1: La centrale 1229, intersection d'Hyperville et d'Ario, Ontario, Est.
0: 1229, centrale 24.

14 de janvier. Je suis en train de présenter qu'un pouvoir arrive à ça. Nous répétons le lancement à Daniel Jeté, le concierge. Mon numéro de téléphone est le 438-525-05-6. Merci.

0: Centrale, tout ça.
1: 242 centrales pour le 12263, rangée de 242 bits.
0: Ça t'en prend 3 minutes 242.

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0: Hakan 2 saniye. Hakan 2 saniye.
1: Ça va,
0: Je vais demander au 2-0-1-1-2-0-1 avec numéro transversal de rue 17. Il y a une alarme en opération zone 2 de 10-40 de Spartan, protection pour son client Yoel Slush, catégorie 3 commandant 5.

0: Mesa Central.
1: Mesa Central,
0: 2-5, vers 11h23.
1: Central, 2-5, 2-5.

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1: 110 à 410.
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1: Entre la rue de Louvain Est et la rue Legendre Est pour la demande d'opération, est-ce que la semaine intérieure? 46 là, à catégorie 2, ça commence.
0: 409, 416.
1: 17h41, 409.

Southern Ground, Capital Air Transit.

0: Ouais, c'est pas grave avec le son. Ouais, peut-être pour aller soigner, ça aurait été plus bien de.
1: Ça peut être un 7-6 en

0: Je souhaite entrer en réception des unités du 67 pour une personne sortie avant notre arrivée du 22.
1: Je veux s'en rien à faire à le 215
2: FPC, 215 actifs
1: pour
2: les 7 en 47 pour le 215.

0: Over.
1: Le 28. Centrale, 208, vous répondez 128-21-77-2-1, boulevard Château-Neuf, à l'appartement 2, pour un début d'incendie dans le four à l'appartement 2, 1246, c'est un appel électrique, rue Commandant 5.
2: 28-47-28 EPC, 428 aux communications, bâtiment résidentiel, deux étages attachés de 1, côté, rien d'apparent, du 28-48 sur la rue.

0: Самый этот ага. Отправиться на который путь?
1: Ich habe

0: 46, 246, order 66-45 Cruiser, 246, T6, bien apparent, Harvey activé, le 446, aux communications.
1: 754, 246.

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255 Discrète.

0: 132-255.
1: Plus 22 pour fumer les heures provenant de Chanel.
0: C'est en 132-255.

0: Mais ça, c'est la 513.
1: Ouais.
0: Centrale, tu as le 155. 250 000 changements, 10-5, il est en commandement 3. Ça va, mais tout de suite, 255.

0: 132-125, vous répondez au 715-715 de TRS-KNL. À l'appartement 5, c'est dans la salle de la rue Saint-Jacques. Vous répondez pour une odeur de brûlé à l'intérieur, à la sonnette de l'appartement 5, le 1040, cellulaire à la même adresse, catégorie 1044, catégorie 4, commandement 4.
1: 125-1047, pour l'autoroute 40, direction Est, au kilomètre 73.4-17, nous allons se dépêcher.
0: 27, 237 et 225.

0: If I find your father's a fucking Sebastian and je m'en fous de temps, je rattache au secteur 4 par un boss dans ce film-là, il n'y a rien à faire. C'est 225 qui est précis, il va se faire sur la rue. C'est 2400, va assumer comme une question. Je suis en train de faire
1: pour l'autoroute 40 au kilomètre 73.4.
0: Il y a quelque chose du 237 pour des fins de véhicules qui ont surchauffé plus de 22.
1: Je suis en train de faire 237.

0: enfin, tout ça, t'es à l'intervention sur le frein, j'ai envie de faire que l'ordinateur véhiculaire non fonctionnel.
1: J'ai dit en 35 sur le 6.

0: Get San Francisco, guys.
1: San Francisco, get San Francisco.
0: San Francisco, San Francisco, San Francisco, San Francisco, San Francisco, San Francisco, San Francisco, Kessnel, à l'exception de 225 pour une sonnette défectueuse de 2 à 2.
1: Encore 227, plus 5, mais bon, comment on en travaille? 234, 237.

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0: Sonne ist erkannt.
1: Deux cent quatorze, quinze,

0: 250, 10, 19, 20, comme on en France.
1: 54, 250.

0: 2-5 à l'écoute.
1: 215, vous répondez au 960, le 960 de la rue 1000, transversal de la rue Riverside et de la rue de la Colline. Vous avez un homme chicleur en opération, ajouté de contrôle.

Jean-Charles, 215, on est 17, ça y a rien d'apparent. Le 215 est PC, je suis moins élevé. Le 423 va être au comme gars.

0: Centre-Ville, répondez au 55-85-5585 rue de la Roche, transversale de rue Saint-Grégoire. Répondez pour l'alarme en opération au panneau à l'unité 500-500. Le disparate est TELUS pour les brasseurs GMT, plan d'intervention 30-136, catégorie 3, commandement 4.
1: Centre-Ville,
0: 19h10 pour le 230.

0: 230.
1: 230-230-55-85 de la Roche 230-430 pour Métis-Chut, pour un bâtiment commercial de 1 étage, j'ai rien d'apparent. Le 230 TPC arrive plus, le 430 aux communications.
0: 19h11 pour le 230.

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0: 285 de la roche à l'écoute du 230 230 déclenché par une opération de fumigation
1: 22 913 pour le 400.

0: Sounds like I'll get 7-4. Pour le 960, Rumille, à l'exception du 215, 423 pour des travaux sur le système de gicleur 10-22.
1: 714, 423.

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0: Roger, South Africa. Monica, South Africa, pour l'intersection Chouinard et de la Pantini, 450-17, 450-BC.
1: Ça va 21 minutes 450.

0: conduite pour temporaire percée, section 1750 2022, toujours en attente des 1033 pour faire votre tour.
1: Alors, 22 minutes, 1450.

0: deux ans et demi, deux ans.
1: Pardon, 221, répondez au 4921, le 4921 de la rue Coronet. À l'intersection de la rue du Frère-André, pour présence de fumée et à l'ordre d'opération. À l'intersection de feu de l'air à la rue 3, c'est comme un endroit.
0: 221, 4921.
1: 931, 227.

0: deux cent vingt-neuf centrale, plus vingt cinq trente Michel Beaulieu, 27, le 229 et 229 au Plum.
1: 229 à 229.

0: 号召对方换装。
1: 我们上海刚才问这个是谁？
2: Donc, allô, que ça fait quand on a essayé de vous rejoindre là tout à l'heure pour vous dire qu'effectivement, les 233 ont rejoint la compagnie pour qu'ils aillent sur les lieux. On n'avait pas de délai, on en attend un, incessamment là, s'ils sont capables de rejoindre la compagnie nouveau.
3: Ça va le passer 208.

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1: 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Les deux centres du PC, j'ai été moi, pour chaque question, comme.

0: Centrale au 429, réception 0 sur 5.
1: Centrale, réception 213, 613 pour l'initiation 202.

0: centrale 450 pour l'intervention de Chouinard et de Repentigny. 450, 10-5, commandement 11.
1: Ça va 42, 450.

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1: 143-25.
0: Anything, Cap?
1: 143-25.

0: Le 531, 31. Le 231 est en direction pour appel d'auteur suspect. Le 231 est seul sur la carte d'appel et on n'a pas de détecteur de gaz.
1: Au 261, on va vous remplacer et l'officier va devoir contacter le 7800 pour enlever la caractéristique gaz.
0: 261, donc on est de trop.
1: Affirmatif 261, à juste attendre qu'on rajoute un autre véhicule à la carte avant de mettre le 261.
0: Central, 5, Véron, Colombe 11.
2: 0-5-11, 2-5.

0: Centrale au 427, vous êtes ajouté en support au 4073 avec effectif réduit.
1: Ça va être plus bien.
0: 955-427.

0: Centre Allo 210, vous répondez 1569-1569, avenue de Stoppingfield. Alors, le chemin de la Côte des Neiges et rue Simpson, vous répondez pour de la fumée provenant des appartements au sous-sol, jusqu'à l'entrée cellulaire, catégorie 3, commandement 3.
1: Je suis en train de faire un peu de temps.

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1: Al tanto che fanno giusto meno che le giuscano se vengono scegli a guardare lo spirito di me e che c'était toujours pour la compagnie de Makina au sol on a communiqué avec leurs enfants si vous pouvez acheminer une jour une chance pour cette dame là.
0: Ah, d'accord, c'est un peu de ça.
1: Non, c'est un peu de ça.

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